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2: Auditrices et auditeurs, bonjour et bienvenue à tous dans cette édition de la mi-journée de ce lundi 13 juillet 2026. En voici d'abord les grandes lignes. Augmentation des inscriptions à l'enseignement des métiers à Bubanza. Malgré un manque de matériel pédagogique et des lieux de stage pour ceux qui font les métiers. Des pêcheurs exerçant leurs activités à la plage de pêche de Guitaza regrettent un manque de sanitaires sur ce site.

0: liée au manque d'hygiène. Il plaide donc pour que ces lieux soient dotés de sanitaires. Dans la chronique sport que la rédaction vous propose chaque lundi, aujourd'hui nous parlons du volleyball ainsi que de certaines règles y afférentes. Voilà pour le sommaire. Lina Kaneza est à la cabine du son.
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0: Encore une fois, bienvenue. Je vous le disais dans les titres, l'enseignement des métiers gagne du terrain à Bubanza. Le centre d'enseignement des métiers enregistre une forte augmentation des inscriptions avec un nombre croissant de diplômés et même de fonctionnaires qui souhaitent acquérir des compétences professionnelles. Malgré cet engouement, le centre reste confronté à un manque de matériel pédagogique et des lieux de stage. N'est-ce pas, Alexis Nyeshimana?
2: Le centre d'enseignement des métiers de Bubanza connaît cette année une affluence exceptionnelle. Selon son directeur, près de 60% de nouveaux inscrits sont déjà titulaires d'un certificat ou d'un diplôme et certains exercent même déjà dans la fonction publique. La filière couture reste la plus prisée. Plus de 93% des apprenants y sont des filles. En revanche, celles-ci sont encore très peu nombreuses dans les filières de menuiserie et de maçonnerie. Cette dynamique est soutenue par le projet Ngogura Kiza, financé par l'Union européenne et mise en œuvre par l'organisation Wealth Hunger Health. Ghislaine Gatassi affirme que cet appui permet au centre d'enseignement des métiers, aux élèves, stagiaires et aux artisans partenaires de travailler dans de meilleures conditions. Mais le centre fait encore face à plusieurs difficultés. Certaines filières manquent de matériel pédagogique et les entreprises capables d'accueillir les stagiaires restent insuffisantes, alors que les stages représentent 80% de la formation dans le système dual. Le conseiller de l'administration de Bubanza appelle à la création d'un centre d'enseignement des métiers dans chaque zones afin de rapprocher la formation technique des jeunes. Pour sa part, le directeur général chargé de l'enseignement technique et professionnel au ministère de l'Éducation nationale invite les parents à encourager leurs enfants à prendre un métier pour augmenter leurs chances d'emploi. Il annonce également que les centres d'enseignement des métiers de Chibitoke et Rumonge disposeront d'internats dès l'année prochaine. Il précise enfin que les titulaires des certificats de formation professionnelle pourront prochainement accéder à l'enseignement supérieur technique. Alexis Nyeshimana, Bubanza, Indondi Culture.
0: Alexis Nyeshimana, les incendies qui ravagent les marchés dans différents coins du pays mettent à mal l'économie du pays. Une analyse de l'organisation Parole et Action pour le réveil des consciences et l'évolution des mentalités PARSEM. Le président de la PARSEM appelle le gouvernement burundais de prévoir dans son budget des frais destinés à l'achat des équipements en quantité suffisante pour l'extinction du feu. Je vous propose d'écouter Faustin Ndikumana, président de la PARSEM.
3: Si on analyse la fréquence des incendies qui continuent à ravager les marchés dans notre pays, on constate vraiment qu'il y a anguille sous roche. C'est une singularité regrettable qui caractérise notre pays, avec tout ce que cela comporte comme conséquence au niveau de la perception des taxes, l'État, au niveau de la survie des familles. Un marché fait vivre beaucoup de catégories de personnes. Et si on analyse cette fréquence, on voit vraiment que les incendies des marchés constituent une menace déclarée dans notre pays contre la sécurité civile, même au niveau économique. Donc, on ne comprend pas pourquoi le gouvernement ne fait pas une enquête, une étude minutieuse pour établir les causes profondes des incendies qui ravagent nos marchés et prendre les mesures conséquentes pour baliser à cela de façon définitive. Au niveau de la réaction rapide, on ne comprend pas comment un incendie peut ravager, décimer une infrastructure toute une nuit sans qu'il y ait une intervention rapide des services de lutte contre l'incendie de la protection civile. Le gouvernement devait investir en achetant des équipements suffisants pour renforcer l'action de la protection civile au sein de la police nationale. C'est une mission par excellence du gouvernement, faire face aux incendies, notamment prévoir un budget suffisant dans le cadre de la loi des finances.
0: Faustin Ndikumana, il est le président de l'organisation Parole et Action pour le réveil des consciences et l'évolution des mentalités PARSEM. Certains habitants de la zone Nyabilaba en province Bujumbura affirme être préoccupé par ce qu'il qualifie de la perte de valeur de la monnaie burundaise. Des personnes ayant des familles à charge disent qu'il leur est devenu difficile

0: de subvenir aux besoins de leur ménage et estime que les autorités compétentes devraient prendre des mesures afin d'empêcher la hausse continue des prix des produits de consommation. Égide Nahayo, les détails.
1: Certains de ces résidents, notamment les commerçants, expliquent que même lorsqu'ils réalisent un bénéfice dans leurs activités commerciales, celui-ci ne leur permet plus de subvenir convenablement aux besoins de leur famille, contrairement aux années précédentes, affirment nos interlocuteurs. D'autres résidents estiment qu'à l'heure actuelle, il est devenu difficile de faire vivre une famille en raison de ce qu'ils considèrent comme une perte de la valeur de la monnaie burundaise. Toutefois, certains de ces résidents de Nyabiraba affirment que, bien que la situation se présente ainsi, les récoltes de certaines cultures, notamment les choux, les patates douces, les bananes ainsi que le haricot, ont été bonnes pour cette dernière saison.
0: Égide Nahayo, dans quelques poussières de secondes, c'est la suite de ce journal.
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0: Radio Indondi Culture, poursuivant cette édition. Les pêcheurs exerçant leurs activités à la plage de pêche de Gitaza, dans la commune Muruta, en province Bujumbura, dénoncent l'absence totale de sanitaires et d'accès à l'eau potable sur ce site. Ils indiquent qu'ils sont actuellement contraints d'utiliser des lieux d'aisance du marché de Gitaza, moyennant un paiement de 500 francs burundais, ou de se rendre dans les ménages voisins pour se soulager. Ces pêcheurs demandent la construction de sanitaires leur appartenant afin de se prévenir contre les maladies liées au manque d'hygiène. L'Association nationale des pêcheurs les appelle, en attendant qu'une solution durable soit trouvée, à prendre eux-mêmes des initiatives pour faire face à cette situation. Je termine la tour du reportage.
3: Sur cette plage de pêche où plus de 10 000 pêcheurs peuvent s'y retrouver pendant les périodes de forte activité halieutique, aucun bloc sanitaire n'y est disponible. Le seul qui existait, composé de deux latrines, est fermé. Selon les pêcheurs, cette fermeture s'explique par le fait que ces installations sont déjà saturées. Les pêcheurs affirment aujourd'hui qu'il leur est devenu difficile de trouver un endroit où se soulager. Par ailleurs, la situation est aggravée par le manque d'eau potable à Gitaza, mais à la plage de pêche appelée Nyamugari, là, aucun robinet n'y est installé, obligeant les pêcheurs à acheter de l'eau potable dans les environs. Même si les pêcheurs de Gitaza reconnaissent que les maladies liées au manque d'hygiène ont diminué, grâce aux campagnes de sensibilisation dont ils ont bénéficié, ils craignent que cette précarité ne favorise leur résurgence. Concernant le manque de latrines, l'Association nationale des pêcheurs explique que la montée des eaux du lac Tanganyika a détruit plusieurs infrastructures sanitaires qu'elle avait construites dans différentes plages. Son président Gabriel Toyi estime qu'il revient désormais aux communes d'identifier les terrains appropriés où les pêcheurs pourraient ériger de nouvelles installations, tandis que ces derniers apporteraient leurs contributions à leur

0: karatéka burundais afin de les mettre au niveau des exigences actuelles. C'est du moins ce qu'indique Sylvain Ndikoruriho, le président de la Fédération burundaise de karaté FEBUKA, à l'issue d'un championnat de la région Afrique centrale qui s'est terminé, ce qui s'est clôturé ce dimanche à Bujumbura. Sur les neuf pays attendus, six ont répondu présents à cette compétition. Dans quelques poussières de secondes, c'est la chronique sport.
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0: Dans la chronique sport que la rédaction de la radio Indondi Culture vous propose chaque lundi, aujourd'hui nous parlons du volleyball. L'enseignant dans cette discipline indique qu'il s'agit d'un jeu collectif avec six joueurs en présence sur le terrain. David Wigilimana explique qu'il est interdit de garder la balle pendant plus de 8 tierces. Il fait savoir que chaque fois que le joueur commet une faute, l'autre équipe gagne un point. La chronique sport est signée Olivier Cuisela.
2: Le volleyball est un jeu pratiqué soit les hommes, soit les femmes. C'est un jeu aussi collectif qui nécessite 6 joueurs dans le terrain par équipe avec d'autres 6 joueurs remplaçant le déroulement du jeu se fait par le service, la réception, la passe et l'attaque comme l'indique l'enseignant de la dite discipline.
3: Le volleyball est un jeu collectif, ça veut dire que c'est une équipe. Dans le terrain, il doit y avoir 6 joueurs dans un camp, 6 joueurs dans l'autre. Ce qui fait que, avec 6 remplaçants de part et d'autre. Ce qui fait que, généralement, une équipe de volleyball, c'est 12 joueurs. Mais ça peut dépasser 12 si vous avez les joueurs qu'on appelle libéraux. Les libéraux sont des joueurs spéciaux. Et ces libéraux, ils jouent, ils évoluent dans la zone arrière parce qu'ils sont là pour faire la défense. Évidemment, il y a le service, il y a la réception, il y a la passe, il y a l'attaque, il y a le bloc, il y a la défense. Tout ça, c'est le volleyball. Donc, en gros, le volleyball, c'est attaque-défense.
2: David Bigelman a dit que parmi les règles du jeu figure le temps qu'il faut pour garder la balle dans les...
3: C'est pas comme au football ou au basketball ou au handball. Il est interdit de garder le volleyball en main plus de 8 tierces de seconde. Alors, dès que le service est fait, il y a évidemment la réception. Il est interdit de toucher le filet quand le ballon est en jeu. Et quand le ballon tombe en dehors des lignes qui délimitent le terrain, c'est un point pour l'autre équipe. Et puis, quand je joue, je ne peux pas dépasser la ligne centrale qui sépare les deux terrains. Je ne peux pas servir en ayant un pied sur la ligne de fond.
2: Le même enseignant précise qu'en cas de violation des règles, des sanctions sont prévues. Wigwiman signifie qu'en présence d'une faute directement, l'autre équipe gagne un point.
3: Il y a des sanctions parce que quand on fait une faute, l'autre équipe gagne un point et le service. Voilà, en gros, c'est ça. Et le volleyball se gagne en 3 sets. Soit 3-7 à 0, soit 3-7 à 1, soit 3-7 à 2.
2: Selon cet enseignant de l'Université du Burundi, au volleyball, il n'y a pas de durée prévue d'avance. Le volleyball qui est arrivé au Burundi depuis 1950, la durée est déterminée à la fin du match.
0: Ainsi prend fin cette édition de la mi-journée de ce lundi, mise en onde par Lina Kaneza. Merci, fidèles auditeurs, de nous avoir prêté une oreille attentive. Restez à l'écoute de nos programmes. Au revoir.
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2: Kofi Olivier est à la cabine du son. Encore une fois, bonjour, bonsoir et bienvenue à ce rendez-vous d'information dont voici les grandes lignes. Préoccupation des résidents de la zone Nyabilawa en commune Guibaga de la province Bujumbura suite à ce qu'ils qualifient de perte de la valeur de la monnaie burundaise, rendant difficile l'approvisionnement en produits de consommation. Des pêcheurs opérant à la plage de pêche de Gitaza en commune Muruta plaident pour la dotation de la plage de pêche de sanitaires et d'eau potable afin qu'ils se préviennent des maladies liées au manque d'hygiène. L'organisation Parole et Action pour le réveil des consciences et l'évolution des mentalités par SEM trouve que le gouvernement devrait prévoir des frais destinés à l'achat de matériel pour l'extinction de feux du moment que des incendies se déclenchent dans différents marchés, affectant ainsi l'économie nationale. Dans la chronique sport que la rédaction vous propose chaque lundi, aujourd'hui nous parlons du volley-ball et des règles de cette discipline sportive. Voilà pour le sommaire.
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2: Encore une fois, bienvenue, je vous le disais dans les titres. Certains habitants de la zone Nyabilawa, en commune Guibaga de la province Bujumbura, affirment être préoccupés par ce qu'ils qualifient de la perte de valeur de la monnaie burundaise. Des familles ayant des personnes à charge disent qu'il leur est difficile de subvenir aux besoins de leur ménage et estiment que les autorités compétentes devraient prendre des mesures afin d'empêcher la hausse continue des prix de produits de consommation. Egide Nahayo nous en dit plus.
3: Certains de ces résidents, notamment les commerçants, expliquent que même lorsqu'ils réalisent un bénéfice dans leurs activités commerciales, celui-ci ne leur permet plus de subvenir convenablement aux besoins de leur famille, contrairement aux années précédentes, affirment nos interlocuteurs.
4: Si nous vendons du sel et que nous réalisons un bénéfice de 5 000 francs par exemple, cela ne vaut presque rien car nous ne pouvons pas avoir tout ce dont nous avons besoin avec ces 5 000. Pour celui qui a plus ou moins 3 enfants, il doit consommer 20 000 francs beau. Puisque la monnaie a perdu son pouvoir d'achat, ce n'est plus comme avant où on pouvait acheter différentes denrées même avec 500 francs beau. C'est ça donc la vie difficile que nous menons.
3: Cet avis est également partagé par cette femme qui estime qu'à l'heure actuelle, il est devenu difficile de faire vivre une famille en raison de ce qu'elle considère comme une perte de la valeur de la monnaie burundaise.
5: Aujourd'hui, avec même 50 000, on ne peut presque rien acheter sauf une certaine quantité de farine et de ndagara ou de tomates. C'est la monnaie qui a perdu sa valeur puisque l'argent se volatilise sans rien acheter.
3: Toutefois, certains de ces résidents de Nyabilawa affirment que, bien que la situation se présente ainsi, les récoltes de certaines cultures, notamment les choux, les patates douces, les bananes ainsi que le haricot, ont été bonnes pour cette dernière saison.
2: Egide Nahayo, l'organisation Parole et Action pour le réveil des consciences et l'évolution des mentalités par SEM, appelle le gouvernement burundais de prévoir dans son budget des frais destinés à l'achat des équipements suffisant pour l'extinction du feu. C'est en substance après que des incendies aient ravagé des marchés dans différents coins du pays et dernièrement à Ngozi. Des incidents que le président de la PARSEM, Faustin Ndikumana, trouve que cela met à mal l'économie du pays. Je vous propose de l'écouter.
6: Si on analyse la fréquence des incendies qui continuent à ravager les marchés dans notre pays, on constate vraiment qu'il y a anguille sous roche. C'est une singularité regrettable qui caractérise notre pays, avec tout ce que cela comporte comme conséquence au niveau de la perception des taxes, l'État, au niveau de la survie des familles. Un marché fait vivre beaucoup de catégories de personnes. Et si on analyse cette fréquence, on voit vraiment que les incendies des marchés constituent une menace déclarée dans notre pays contre la sécurité civile, même au niveau économique. Donc, on ne comprend pas pourquoi le gouvernement ne fait pas une enquête, une étude minutieuse pour établir les causes profondes des incendies qui ravagent nos marchés et prendre les mesures conséquentes pour baliser à cela de façon définitive. Au niveau de la réaction rapide, on comprend pas comment un incendie peut ravager, décimer une infrastructure toute une nuit sans qu'il y ait une intervention rapide des services de lutte contre l'incendie de la protection civile. Le gouvernement devait investir en achetant des équipements suffisants pour renforcer l'action de la protection civile au sein de la police nationale. C'est une mission par excellence du gouvernement, faire face aux incendies, notamment prévoir un budget suffisant dans le cadre de la loi des finances.
2: Faustin Dikoumana, il est le président de l'organisation Parole et Action pour le Réveil des Consciences et l'Évolution des Mentalités, PARSEM. Parlant éducation à présent, l'enseignement des métiers gagne du terrain en commune Bubanza de la province Bujumbura. Le centre d'enseignement des métiers enregistre une forte augmentation des inscriptions avec un nombre croissant de diplômés et même de fonctionnaires qui souhaitent acquérir des compétences professionnelles. Malgré cet engouement, le centre reste confronté à un manque de matériel pédagogique et des lieux de stage. Les précisions d'Alexis Nishimana.
7: Le centre d'enseignement des métiers de Bubanza connaît cette année une affluence exceptionnelle. Selon son directeur, près de 60% de nouveaux inscrits sont déjà titulaires d'un certificat ou d'un diplôme et certains exercent même déjà dans la fonction publique. La filière couture reste la plus prisée. Plus de 93% des apprenants y sont des filles. En revanche, celles-ci sont encore très peu nombreuses dans les filières de menuiserie et de maçonnerie. Cette dynamique est soutenue par le projet Ngogura Kiza, financé par l'Union européenne et mise en œuvre par l'organisation Wealth Hunger Health. Ghislaine Gatassi affirme que cet appui permet au centre d'enseignement des métiers, aux élèves, stagiaires et aux artisans partenaires de travailler dans de meilleures conditions. Mais le centre fait encore face à plusieurs difficultés. Certaines filières manquent de matériel pédagogique et les entreprises capables d'accueillir les stagiaires restent insuffisantes, alors que les stages représentent 80% de la formation dans le système dual. Le conseiller de l'administration de Bubanza appelle à la création d'un centre d'enseignement des métiers dans chaque zone afin de rapprocher la formation technique des jeunes. Pour sa part, le directeur général chargé de l'enseignement technique et professionnel au ministère de l'Éducation nationale invite les parents à encourager leurs enfants à prendre un métier pour augmenter leurs chances d'emploi. Il annonce également que les centres d'enseignement des métiers de Chibitoke et Rumonge disposeront d'internats dès l'année prochaine. Il précise enfin que les titulaires des certificats de formation professionnelle pourront prochainement accéder à l'enseignement supérieur technique. Alexis Nishimana, Bubanza, Indundu Kiltir.
2: Alexis Nishimana, dans quelques poussières de secondes, c'est la suite de ce journal.
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2: Radio Indundi Culture, poursuivant ce journal. Je vous le disais tantôt, les pêcheurs exerçant leurs activités à la plage de pêche de Gitaza, dans la commune Muhuta de la province Bujumbura, dénoncent l'absence totale de sanitaires et d'accès à l'eau potable sur ce site. Ils indiquent qu'ils sont actuellement contraints d'utiliser les lieux d'aisance du marché de Gitaza, moyennant un paiement de 500 francs burundais, ou de se rendre dans les ménages voisins pour se soulager. Ces pêcheurs demandent la construction de sanitaires propres à eux afin qu'ils puissent se prévenir contre les maladies liées au manque d'hygiène. L'Association nationale des pêcheurs les appelle en attendant qu'une solution durable soit trouvée à prendre eux-mêmes des initiatives pour faire face à cette situation. Je termine à tous les reportages.
8: Sur cette plage de pêche où plus de 10 000 pêcheurs peuvent s'y retrouver pendant les périodes de forte activité halieutique, aucun bloc sanitaire n'y est disponible. Le seul qui existait, composé de deux latrines, est fermé. Selon les pêcheurs, cette fermeture s'explique par le fait que ces installations sont déjà saturées.
9: Par exemple, celui-là que tu vois n'est plus fonctionnel, il est fermé parce qu'il est saturé.
10: Le problème ici, ce sont les eaux des lacs qui ont débordé. Si tu visites cette plage, tu peux voir un bloc sanitaire qui était construit avec des lavabos. Mais les inondations l'ont envahi.
8: Les pêcheurs affirment aujourd'hui qu'il leur est devenu difficile de trouver un endroit où se soulager.
11: Pour se soulager, nous payons de l'argent pour les sanitaires du marché. Sinon, quand on n'a pas d'argent, on se débrouille, on va dans les ménages environnants. Parmi ceux que vous pouvez nous aider, les sanitaires sont très nécessaires car si tu n'as pas d'argent, ça devient très compliqué pour toi.
8: Par ailleurs, la situation est aggravée par le manque d'eau potable à Gitaza, mais à la plage de pêche appelée Nyamugari, là, aucun robinet n'y est installé, obligeant les pêcheurs à acheter de l'eau potable dans les environs.
9: Nous n'avons pas d'eau potable. Ici à Gitaza, on dit qu'il y aurait panne d'un tuyau. Mais à Nyamugari, l'autre plage de pêche du côté de Kabedzi, la question du manque d'eau est très sérieuse. Les pêcheurs doivent acheter de l'eau potable quand ils s'y accostent en nombre important.
8: Même si les pêcheurs de Gitaza reconnaissent que les maladies liées au manque d'hygiène ont diminué, grâce aux campagnes de sensibilisation dont ils ont bénéficié, ils craignent que cette précarité ne favorise leur résurgence. Concernant le manque de latrines, l'Association nationale des pêcheurs explique que la montée des eaux du lac Tanganyika a détruit plusieurs infrastructures sanitaires qu'elle avait construites dans différentes plages. Son président Gabriel Toyi estime qu'il revient désormais aux communes d'identifier les terrains appropriés où les pêcheurs pourraient ériger de nouvelles installations, tandis que ces derniers apporteraient leur contribution à la reconstruction. Gabriel Toyi appelle également les pêcheurs à construire eux-mêmes des latrines provisoires et à essayer de s'adapter à la situation comme ils le font déjà, en attendant qu'une solution durable soit trouvée à ce problème déjà porté à la connaissance des autorités.
2: Je termine à tout dit, le développement du karaté au Burundi se heurte encore à plusieurs défis, notamment le manque d'experts internationaux capables d'accompagner les karatékas burundais afin de les mettre au niveau des exigences actuelles. C'est ce qu'a indiqué Sylvain Dikoruliho, président de la Fédération burundaise de karaté, à l'issue du championnat de la région Afrique centrale, terminé ce dimanche à Bujumbura. Sur les 9 pays attendus, 6 ont répondu présents à cette compétition. Écoutez Sylvain Dikoruliho, président de la fédération. Il est traduit en français par Odilon Ngedjimana.
9: Nous venons de clôturer au siège de la Fédération burundaise de karaté, FEBUKA, les championnats de la région Afrique centrale. Cette compétition devrait réunir 9 pays, mais si on finalement répondit présent. Les compétitions se sont bien déroulées et aucun blessé n'a été signalé. En termes de résultats, le Burundi a réalisé une performance remarquable en remportant 9 médailles d'or, 34 médailles d'argent et 8 médailles de bronze. C'est la première fois que notre pays atteint un tel niveau en nombre de médailles d'or. Ces résultats nous permettent également d'identifier les aspects à améliorer afin de décrocher davantage de médailles d'or lors des prochaines compétitions. Dès le début de l'organisation, nous avons fait face à plusieurs défis, notamment le manque de moyens financiers et la préparation d'une infrastructure nouvelle qui nécessitait des aménagements. Malgré ces difficultés, l'événement a été organisé avec succès. Nous avons également reçu la promesse d'accueillir d'autres compétitions internationales. Nous appelons les instances étatique et compétente à soutenir davantage l'équipe nationale de karaté afin qu'elle puisse réaliser de bonnes performances lors des prochaines compétitions continentales prévues en Algérie, des compétitions internationales en Pologne ainsi que de championnats des seniors en Chine. Toutes ces échéances exigent une préparation rigoureuse. Nous avons également identifié la nécessité d'améliorer nos tactiques et de renforcer les compétences des experts afin de nous conformer davantage au règlement mondial et de mieux nous adapter aux exigences du karaté international.
2: C'était Sylvain Dikoruliho, président de la Fédération burundaise de karaté. Il a été traduit en français par Odilon Ngedjimana. Parlant transport à présent, l'Association des transporteurs du Burundi réclame la mise en exécution des recommandations présentées au cours des États généraux du transport au Burundi tenus en 2024. Le secrétaire général de l'ATRABOUV, Charles Nilameba, note qu'il y a des infrastructures routières qui sont en état de vétusté et nécessitent une réhabilitation. Il souligne que cela entraîne une perte énorme pour les transporteurs. Suivez à ce propos Charles Nilameba.
12: Au niveau du transport rémunéré des biens des personnes, nous encourageons les actions du gouvernement de refaire certaines routes. Toutefois, nous constatons que quand même, nous avons besoin de beaucoup plus. parce que comme vous avez vu les infrastructures routières, je dirais que c'est quelque chose qui est utilisé par les transporteurs. Donc les infrastructures qui existent aujourd'hui contribuent à la faillite des transporteurs parce que les mauvaises routes occasionnent beaucoup d'entretien, et surtout pour ce qui concerne les suspensions de ces véhicules. Et dans ce cas, alors, au niveau de la travaux, on demanderait au gouvernement de conjuguer beaucoup d'efforts pour que toutes les routes soient refaites afin que ce coût de vis qui vont dans le secteur des pièces de rechange peut-être pourra diminuer et affecter ailleurs. Sinon, pour le moment, nous saluons les initiatives du gouvernement, mais ils sont encore minimes par rapport à nos besoins. Alors, on demande à ce que certains problèmes qui ont été exposés au cours des états généraux de transport qui sont déroulés en 2025 soient d'abord éradiqués, surtout pour ce qui concerne le ticket et de transport qui ne cadrent pas avec la réalité actuelle.
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2: Dans la chronique sport que la rédaction de la radio Indondi Culture vous propose chaque lundi, aujourd'hui nous parlons du volleyball. L'enseignant de cette discipline indique qu'il s'agit d'un jeu collectif avec 6 joueurs en présence sur le terrain. David Bigirimana explique qu'il est interdit de garder la balle pendant plus de 8 tiers. Il fait savoir que chaque fois que le joueur commet une faute, l'autre équipe gagne un point. La chronique est signée Olivier Quizela.
13: Le volleyball est un jeu pratiqué les hommes et les femmes. C'est un jeu aussi collectif qui nécessite 6 joueurs dans le terrain par équipe avec d'autres 6 joueurs remplaçant. Le déroulement du jeu se fait par le service, la réception, la passe et l'attaque comme l'indique l'enseignant de la dite discipline.
14: Le volleyball est un jeu collectif, ça veut dire que c'est une équipe. Dans le terrain, il doit y avoir 6 joueurs dans un camp, 6 joueurs dans l'autre. Ce qui fait que, avec 6 remplaçants de part et d'autre. Ce qui fait que, généralement, une équipe de volleyball, c'est 12 joueurs. Mais ça peut dépasser 12 si vous avez les joueurs qu'on appelle libéraux. Les libéraux sont des joueurs spéciaux. Et ces libéraux, ils jouent, ils évoluent dans la zone arrière parce qu'ils sont là pour faire la défense. Évidemment, il y a le service, il y a la réception, il y a la passe, il y a l'attaque, il y a le bloc, il y a la défense. Tout ça, c'est considéré. C'est-il le volleyball. Donc, en gros, le volleyball, c'est attaque-défense.
13: David Bigirimana a dit que parmi les règles du jeu figure le temps qu'il faut pour garder la balle dans les...
14: C'est pas comme au football ou au basketball ou au handball. Il est interdit de garder le volleyball en main plus de 8 tiers de seconde. Alors, dès que le service est fait, il y a évidemment la réception. Il est interdit de toucher le filet quand le ballon est en jeu. Et quand le ballon tombe en deux de ligne qui délimite le terrain, c'est un point pour l'autre équipe. Et puis, quand je joue, je ne peux pas dépasser la ligne centrale qui sépare les deux terrains. Je ne peux pas servir en ayant un pied sur la ligne de fond.
13: Le même enseignant précise qu'en cas de violation des règles, des sanctions sont prévues. Wigimana signifie qu'en présence d'une faute directement, l'autre équipe gagne un point.
14: Il y a des sanctions parce que quand on fait une faute, l'autre équipe gagne un point et le service. Voilà, en gros, c'est ça. Et le volleyball se gagne en 3 sets. Soit 3-7 à 0, soit 3-7 à 1, soit 3-7 à 2.
13: Selon cet enseignant de l'Université du Burundi, au volleyball, il n'y a pas de durée prévue d'avance. Le volleyball qui est arrivé au Burundi depuis 1950, la durée est déterminée à la fin du match.
2: Ainsi prend fin ce journal de la soirée de ce vendredi 13 juillet, de ce lundi 13 juillet 2026. Merci auditrices et auditeurs de l'avoir suivi. Restez à l'écoute de nos programmes.
1: Claire,